Voilà, je mets quelques souvenirs d'Anvers, du Cervet, cordes d'ensemble Rosamund, violoncelle solo Didier Poskin, et ma première gravation mondiale, 3:26, intermezzo de Goyescas de Henrique Granados, violões Sérgio e Eduardo Abreu.